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0: Il est 7h. 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

0: Les 14h.
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0: 7h,
1: 7h de l'après-midi.
2: Il est 17h.
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0: 20h du soir.
1: Il est 20h. 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
3: Comment rendre hommage aux musiques traditionnelles avec des machines, des câbles et des basses qui font vibrer les murs? Si, si, la question est sérieuse parce que la musique traditionnelle à la base, c'est tout sauf électronique. C'est du bois, du souffle, des cordes, des pots. C'est des histoires qui se transmettent, des mélodies qui traversent les siècles sans passer par un plugin ou une autre mise à jour. Et pourtant, depuis quelques années, quelque chose se passe. Les binious croisent les boîtes à rythme, les danses ancestrales rencontrent les BPM, et les fest-noses s'invitent presque incognito sur les dance floors. Alors forcément, ça pose question. Est-ce qu'on modernise? Est-ce qu'on trahit? Ou est-ce qu'on plonge tout simplement une tradition qui a toujours évolué avec son époque? Eh bien ce soir, on va explorer ça avec un projet qui ne fait pas les choses à moitié. C'est Bardix le Gaulois, un ancien métalleux désormais aux commandes d'un live électro-celtique, avec un costume de scène de circonstance et des lunettes de soleil bien accrochées sur le nez. Tout est là, l'imaginaire, l'énergie et cette envie de faire dialoguer les mondes. Vous pourrez retrouver l'interview de Bardix le Gaulois réalisée pendant le dernier Printemps de Bourges d'ici 40 minutes et on aura peut-être quelques réponses ou au moins une bonne raison de danser dessus. Je vous annonce également en toute fin d'émission un classique techno qu'on ne présente plus, Laurent Garnier avec Wake Up dans une version Balou Mix, c'est pas la version la plus connue. Mais tout de suite, voici notre sélection de nouveautés. DJ Academy dès maintenant, c'est parti. Bienvenue à vous.

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1: Titre du morceau Shadows, c'était Christine avec Museau. C'est extrait de l'album Run to Ruin de Christine. Un morceau sombre, élégant, et ça avance comme une silhouette dans la nuit, jamais tout à fait là où on l'attend. Et justement, en parlant de silhouette qui traverse les époques, difficile de ne pas penser à une certaine reine de la réinvention. C'est Madonna. Elle revient sur le dance floor avec I Feel So Free, qui préfigure deux Confessions 2. La suite du mythique album Confessions on the Dance Floor, la preuve que même après des décennies, la reine de la pop continue de dialoguer avec les codes de la musique électronique.

0: Ils sont allemands, ils s'appellent Dina Summer et là nous venons de les écouter avec Fuel, un track qui porte très bien son nom. Ça brûle à l'intérieur mais ça reste maîtrisé, un petit peu comme une rave qui aurait appris à se contenir. Et puis dans la foulée, on va rester sur cette idée de tension, mais avec un virage plus frontal, plus charnel. Elle s'appelle Animaux Virils, elles arrivent avec Impardonnable, ici revisité par Elio.
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0: Cette belle échappée onirique et douceur électronique, avec cette sensation de planer comme ça juste au-dessus du réel, s'appelle Rainbow. Vous venez d'écouter Lee Amoon, ça c'est un extrait de son album The Magic, un album presque naïf en surface, mais avec une vraie précision dans la production électronique.
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0: On quitte les couleurs pour quelque chose de plus géométrique, plus mental avec Electrotechnique, un projet techno sans visage. Donc ici, pas de magie apparente, on est dans la répétition, dans la boucle, dans une forme de trance beaucoup plus brute. Bye bye les arcs-en-ciel, bonjour les stroboscopes, on s'écoute Trip, qui est un extrait du Radius EP d'Electrotechnique, et ça vient de sortir chez Attraction.

À l'origine, Kittens, c'est cette matière brute presque chaotique et typique de l'underworld des grandes heures. Des nappes qui dérivent, des textures qui se superposent et cette impression que le morceau se construit en temps réel. Et bien là, dans cette version R31, on n'est pas dans la simple remise à neuf, c'est plutôt une relecture, presque un nouveau voyage à partir des mêmes fragments. Plus actuel dans le son, mais toujours avec cette signature hypnotique et insaisissable, voire un peu sauvage, vous venez d'écouter Underworld, un groupe qui regarde vers l'avant sans jamais vraiment lâcher ce qui faisait sa singularité. Entre EBM, techno sombre et poésie numérique, la dernière nouveauté de la semaine est un objet sonore non identifié. Titre du morceau, Le Petit Robert, c'est un dictionnaire du futur, un dictionnaire où les définitions ne s'écrivent pas, elles s'écoutent. C'est déjà disponible sur vos discueries en ligne, au rayon John Lord Fonda et Véronica Nicolique.

0: Nous venons de quitter un monde où la machine respire encore. Vous venez d'écouter Le Petit Robert, un morceau de Véronica Nicolic et John Lord Fonda. On a fait le tour de nos nouveautés pour cette semaine. On enchaîne avec la séquence suivante.
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0: L'interview qui va suivre était enregistrée le samedi 18 avril 2026 dans le cadre du Printemps de Bourges. Je vous propose de faire connaissance avec Bardix le Gaulois. Salut Bardix.
2: Salut.
0: Et content de pouvoir t'accueillir.
2: Merci.
0: Je te rencontre dans un festival qui s'appelle le Printemps d'Avaricom. Le Printemps de Bourges. Je suis amusé parce que là, j'ai en face de moi, il est dans sa tenue de scène.
2: Bien sûr.
0: Toute première question pour poser le décor. C'est quoi ton premier souvenir de musique? Celui qui t'a fait basculer dans la potion magique.
2: Waouh, premier souvenir. Premier souvenir, ça remonte au jour où on m'a offert une guitare. Je pense que c'était à 6 ans. Et j'ai commencé la musique à 6 ans. C'est ma grand-mère qui m'a offert à Noël une guitare. Et depuis ce jour, je n'ai jamais lâché la guitare. Et donc, ça fait plus de 20 ans que je fais de la guitare. J'ai découvert l'électro assez tardivement. Et j'essaye de garder un peu dans mes musiques de la guitare une dimension un peu acoustique, un peu, voilà, et celtique aussi.
0: Là, les auditeurs vont pouvoir découvrir un aperçu de ton univers. On va écouter un extrait de ton tout premier album. Le morceau s'appelle La route vers le sud. On se retrouve juste après.
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0: Nous venons d'écouter La Route vers le Sud, un extrait de l'album La Quête du Feu Sacré. C'est le premier album de notre invité Bardix le Gaulois. La Quête du Feu Sacré, quand on regarde un petit peu le track listing, on a l'impression d'avoir un bouquin ou alors un chapitrage de DVD. Quelle est l'histoire de cet album? Parce qu'il y a une montée, il y a une progression et ça finit par des morceaux plutôt festifs qu'on écoutera tout à l'heure. La fameuse c'est le retour des héros.
1: Ouais, exactement. Ouais, ça termine plutôt bien d'ailleurs, et donc en fait ça raconte l'histoire de Gaulois qui partent de leur côte armoricaine et qui partent à la destination de la montagne sacrée pour rallumer le feu sacré qui menace de s'éteindre. Et donc il y a des ennemis, il se passe des choses, des péripéties. Je laisse aussi les gens un peu s'imaginer. Enfin voilà, j'ai pas été forcément très précis dans l'histoire que je voulais raconter. Et donc les gens peuvent aussi s'imaginer dans cet univers gaulois avec des ennemis, etc. Et donc ça raconte une quête en fait, en différents actes, avec des interludes aussi. C'était important pour moi de faire une forme de progression. Ce concept qui est c'est un album concept. Ce principe, ça vient beaucoup du métal. Moi, je viens du métal aussi à la base. Et ça vient beaucoup du métal, du power metal, du métal symphonique, où il y a une vraie histoire qui est racontée à travers un album. Et en tant que ancien guitariste, j'ai envie de dire, c'est important pour moi de faire honneur un peu à la musique, au métal que je connais bien.
0: Et c'est vrai que dans le métal, les riffs peuvent rappeler
1: carrément
0: la musique celtique.
1: Carrément.
0: Et cette musique celtique, toi, tu la passes à la moulinette techno. À quel moment tu passes de simple auditeur à créateur? C'est quoi le point de départ de ton cursus musical?
1: Avant, il y a la guitare acoustique sur des morceaux de variété française, Téléphone, des classiques d'ACDC, de Green Day, etc. Donc, un peu tous les morceaux qu'on a envie de jouer à la guitare quand on est jeune. Et ensuite, j'ai découvert l'électro en 2015, grâce à des amis à moi, vraiment férus d'électro. Et j'ai adoré ça, et j'ai commencé la production d'électro en 2015. Et j'ai fait tout un tas d'expériences, on va dire, jusqu'en 2021, où j'ai fait le remix du Loup, le Renard et la Belette, qui est un remix d'un morceau de Trian, donc un morceau breton, avec de l'électro, slash techno, il y a quand même un peu de techno aussi. Ça a beaucoup marché, et c'est à ce moment-là que je me suis dit faut pousser le truc.
0: On sent dans ton projet une vraie connexion musique traditionnelle. Elles sont entrées comment dans ta vie? En fait, je me demandais si c'était familial, culturel ou une découverte plus tardive.
1: J'ai écouté et produit beaucoup de métal avant, donc guitare électrique vraiment à fond. Et en fait, dans le métal, il y a plein de sous-genres, notamment un sous-genre un peu métal folk, métal viking, métal pirate, métal celtique. Et en fait, je suis devenu un grand fan de métal de ce style-là, avec beaucoup d'instruments traditionnels. Et donc, c'est par le métal et ces sous-genres de métal très traditionnels que j'en arrive aujourd'hui à garder le côté traditionnel, et en fait je remplace juste le côté métal, donc guitare avec distorsion et double pédale à la batterie, par un kick de techno et une basse de techno quoi. J'ai juste pris, je suis parti du métal et j'ai transformé ça un peu en mode techno, donc voilà.
0: Comment t'es venue cette idée de faire dialoguer la musique traditionnelle avec la techno? C'était un choc, une évidence ou une expérimentation, un accident studio?
1: C'était une expérimentation, c'était un test en fait au début, et comme je l'ai dit, ça a beaucoup marché rapidement sur YouTube, et donc j'ai voulu vraiment développer ce concept à fond. Et donc j'y suis allé à fond en créant un personnage, en créant un univers, un album, et en proposant au public une expérience de un peu originale, parce que je danse aussi sur scène, j'essaie vraiment d'incarner mon personnage à fond.
0: Sur la pochette de l'album, on y voit 4 silhouettes. Est-ce que ça sous-entend que Bardix le Gaulois est accompagné par d'autres Gaulois ou peut-être des Vikings?
1: Je fais tout seul en termes de production musicale. J'ai évidemment des amis qui me conseillent ou qui me donnent leurs avis, hein, c'est aussi le rôle des amis. Mais je fais tout seul et j'ai déjà fait des expériences de groupe quand j'étais guitariste. Et à chaque fois, j'avais souvent, alors peut-être à cause du fait que j'étais pas forcément tombé sur les bonnes personnes, j'avais souvent cette impression de devoir me brider d'une certaine manière dans ma créativité. Là, je suis tout seul, je fais ce que je veux, et il n'y a personne pour me dire « Ah non, ça, on fait pas ça comme ça » ou autre.
0: Est-ce que tu vois des points naturels entre la musique traditionnelle et la techno? Est-ce que c'est dans le rythme? Est-ce que c'est dans la trance? Est-ce que c'est le rapport au corps peut-être?
1: Pas facile comme question. Pas facile. Le rythme, effectivement, ce qui est bien, c'est que la techno, ça peut osciller entre 140 et 180 BPM. Les musiques traditionnelles, c'est pareil. Ça peut être plus ou moins lent, plus ou moins rapide. Moi, ce que j'aime, c'est dans la musique traditionnelle, c'est le côté très entraînant, où on peut vraiment danser avec des potes sans se prendre la tête. Et la techno, c'est un peu la même chose, on peut danser sans se prendre la tête. Et donc, quand tu associes les deux, ça fait forcément un mélange sympathique, quoi.
0: Et ce mélange, on peut le retrouver aujourd'hui dans un album, La Quête du Feu Sacré. On va en écouter l'acte 2, L'Escale à Lutèce. On se retrouve tout de suite après ce morceau de Bardix le Gaulois. Tu bouges pas ?
1: Non, toujours là.
0: Alors à tout à l'heure.
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0: Nous venons d'écouter Escalalutes et cette folle histoire mise en musique est à retrouver dans l'album La Quête du Feu Sacré de notre invité. Il s'appelle Bardix le Gaulois. On dirait un nom de bande dessinée.
1: Oui, c'est vrai qu'on peut souvent faire le lien avec une bande dessinée existante.
0: Ouais, Astérix pour pas la nommer.
1: Exactement.
0: Et d'ailleurs, ces visuels qui peuvent rappeler la bande dessinée, bon, elle se décline hein, sur les plateformes, sur les disqueries en ligne. Pourquoi des dessins qui rappellent la bande dessinée plutôt que des photos de toi
1: Je fais pas. Je fais très attention de pas faire des dessins qui ressemblent trop à la bande dessinée. Aujourd'hui, j'ai. Enfin. C'est important pour moi. En fait, j'ai pas du tout créé le personnage en lien avec Astérix Obélix. C'est un lien qu'on fait souvent parce qu'effectivement, c'est la seule BD qui décrit vraiment l'univers gaulois à fond. Aujourd'hui, j'ai aucune vocation à être en lien avec cet univers-là. J'essaie vraiment de développer mon univers et donc j'ai vraiment envie de me détacher de cette image qu'on peut faire parfois un peu rapidement avec l'univers de Uderzo, quoi.
0: Puis j'ai l'impression que c'est un petit peu...
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0: Il est 2h du matin.
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